des sorciers qui invoquent les jets dans la jungle de Nouvelle-Guinée. Ils scrutent le zénith. Passage de cet appareil.